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0: quoi.
1: Pourtant, vous avez persévéré, si vous auriez pu faire autre chose.
0: Bah, quoi?
1: Je sais pas.
0: Bah, j'étais pianiste de bar. Il y a une promotion avec la célébrité, et puis c'est tout. Ça m'a rien apporté, intellectuellement.
2: Si vous n'êtes pas très sûr, vous faisiez quoi? 3, 4 peut-être?
0: 2, non.
2: 2, non, en bas.

0: 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Les maisons de disques ne sont pas des entreprises philanthropiques. Alors, bah, il fallait réussir ou arrêter.
1: Vous êtes devenu commercial.
0: Je suis devenu un acteur commercial qui n'a pas plu. Je suis attaqué.

0: Conservatorio Romano.
1: Y'a rien de mieux.
0: Extraordinaire, parce que c'est tendu dans les agences de presse, dans le monde entier. Il y a eu un rush en Amérique du Sud, en Japon, en Hollande.
1: Est-ce que vous avez réglé votre compte?
0: Avec qui?
1: Je ne sais pas avec qui. C'est ce que j'aimerais savoir, peut-être.
0: La société.
1: Peut-être.
0: Non, toujours aussi désemparé. Peut-être que j'écris un livre, je pense à l'équilibrer personnellement.
1: Vous allez vous débarrasser de cette chance.
0: Oui. Parce qu'avant, je considérais la chanson comme un art mineur, et le mouvement, je sais. Toute cette formule, ce